들어왔다 오래 가서 누구나 inattendu. Il est vraiment pas prêt pour ça. On est prêt pour le froid, on est prêt pour la glace, on est prêt pour